Di Petros Berechetis, XVIII secolo, musica sacra bizantina, abbiamo ascoltato Marie, le Seigneur est avec toi. Ensemble, Théodore Vassilikos.